0: dans ta cave et tu m'engraisseras. Je serai tout à toi et le resterai pour toujours, sans aucun doute. Remplis ma mangeoire.
1: There is also another way to say it. 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

0: man.
1: Guten Abend. Bonsoir. Good evening. Wie geht's? Comment ça va? Do you feel good?
0: Yeah, I bet you do.
1: Ik ben aya conferencia. Je suis votre compère. I am your host.
2: Und sage.